Bonjour, mon enfant. Quel merveilleux sourire. Oui, c'est bien toi. Je ne me suis pas trompée. Mon nom est Rafike. Cela fait plus de 10 soleils que j'attends ce moment. J'ai fait très long voyage pour venir te rencontrer. Il y a très longtemps, dans des temps anciens, des sages m'ont transmis un message pour toi. Viens, accompagne la vieille dame que je suis pour cette promenade.

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